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2: 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Et la deuxième chose, ça c'est que nous, Mujahid, tous on s'est très

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c'est moi, t'as vu? Ouais, là, j'appelle parce que, tu sais, je suis passé au restaurant la dernière fois, votre restaurant. Et, t'as vu, franchement, j'écoutais un peu l'album, tout ça, tac et tout, normal. Et, j'en suis à peu près à J'attaque, tu sais, le morceau J'attaque. Et, franchement, ouais, je veux dire, moi, je veux dire, franchement, j'adhère pas au projet, tu vois ce que je veux dire? C'est pas mon truc, tu vois ce que je veux dire? Moi, je fais plus ce truc, tu vois ce que je veux dire, machin, et, voilà, tu vois ce que je veux dire, beat lourd. Rap quoi, tu vois, moi c'est non, mais sinon c'est non, parce que je vous ai essayé, quoi, sinon c'est quoi, vous essayez de faire un nouveau truc, non, peut-être vous, je sais pas, parce que c'est pas du rap, ça je veux dire, c'est, je sais pas, moi c'est plus tu vois ce que je veux dire, des trucs lourds, tu vois, j'ai, après je parle comme ça, je change, voilà quoi, tu vois ce que je veux dire, donc bon, après voilà, tu, moi je donne mon avis. Je reste normal, tu vois, je cache ma voix, tu vois, c'est parce que c'est pas parce que je flippe, mais parce que je sais, vous êtes des mauvais, tu vois ce que je veux dire. Vous êtes trop des mauvais, vous, entre vous, tu vois ce que je veux dire. Je connais le gars, là, tu vois ce que je veux dire, il doit du genre à tout le monde, tout ça, tu vois, nanana, et tout, là, nanana. Tu vois, faites même pas de peur et tout, vous faites des trucs chelous, tu vois ce que je veux dire. Mais bon, c'est pas grave, tu vois ce que je veux dire, moi, je suis là, voilà, tac et tout, je donne mon avis, tu vois, moi, le public, c'est ça, c'est le public qui décide, tu vois ce que je veux dire. Reste souple, tu vois ce que je veux dire.

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en fait que le bouclier qui protège ce que nous sommes vraiment. Une enveloppe sociale destinée aux échanges, mais qui n'est efficace qu'en temps de paix. Car c'est en cas d'agression, et seulement dans ce cas,

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1: Eh bien, bonjour à toutes et à tous et bienvenue dans cette nouvelle expérimentation radiophonique qui nous emmène aujourd'hui très précisément à Claville. Et pourquoi Claville? Eh bien, tout simplement, si vous étiez enfermé dans une grotte, on va vous l'apprendre maintenant, c'est les Arts à la Mare, le festival Les Arts à la Mare qui se déroule aujourd'hui ce 27 septembre et demain le 28 septembre. La ville est prise d'assaut par les Lézardiens, les Lézardeux, on verra ça, on aura cette réponse dans un instant, bien entendu, pour une programmation riche et familiale avec des concerts, des spectacles de rue, la guinguette, des expositions, un marché artisanal, un village associatif, des jeux, enfin bon, tout un tas d'animations programmées sur ce week-end. Vous l'aurez compris, The Place to Be, c'est à Claville. Il suffit d'arriver juste là. À l'entrée, c'est un prix libre. On aura l'occasion d'y revenir aussi parce que ça, c'est un truc sur lequel on va vous expliquer tout simplement. Et puis une programmation de concerts d'exception. Voici le programme de cette journée. Nous sommes ensemble pendant une heure et demie pour vous raconter cette belle fête qui est les Lézards à la Mare.

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1: Et nous sommes en direct, en live et en public, justement, de cette place de la mairie de Claville, où se déroule, c'est le centre névralgique d'où se déroule le festival Les Lézards à la Mare. Lézards à la Mare, d'ailleurs, c'est même pas les lézards, c'est Lézards à la Mare. Nous sommes en compagnie de Sophie, Adeline, David et Mathieu. Bonjour, comment allez-vous déjà? Commençons par ça.
2: Super.
3: Bah très bien.
1: Très bien, ça va, voilà.
2: Ça le... va super.
3: Bonjour
2: JC.
1: Le festival est ouvert à 15h. Ça fait un petit bout de temps que vous vous affairez, que la fourmilière est en pleine activité. Là, ça y est, c'est pour de vrai. On est parti, quoi. Comment ça se passe quand on ouvre les portes? C'est quoi la préoccupation des uns et des autres?
2: Être prêt. Être prêt à temps.
1: À l'heure.
2: Il y avait déjà du monde avant l'ouverture.
1: Bah, c'est ça, les gens attendent avant l'ouverture officielle, quoi.
2: Oui.
3: Remonte ton micro.
1: Voilà. Ah, Mathieu, il connaît maintenant.
2: Moi, je connais pas.
4: Ouais, je crois que le gros kiff, ça a été de voir les gens attendre, de repasser par l'entrée, de traverser et de voir tout le taf qui a été accompli par tout le monde. Et c'était un gros waouh.
1: On a 4 bénévoles avec nous. C'est une équipe de combien de bénévoles à peu près, cette équipe des Arts à la Mare?
3: Dans le bureau, on est 24 et on est 24 référents du festival. Là, on a 3 référents avec moi.
1: Mais il y a plus de bénévoles que ça. Hein.
3: Ah, aujourd'hui, oui, on est une centaine. Sur le week-end, on est 112 ou 115 à peu près. Et là, on est à peu près 90 sur la journée. Ouais. Sur plusieurs niveaux, sur plusieurs postes, c'est plutôt pas mal.
1: Je le disais tout à l'heure, un programme riche et varié. Alors on vous a déjà reçu plusieurs fois sur notre antenne, mais c'est bon de le rappeler quand même, parce qu'on vous aime bien en fait, tout simplement.
3: Mais nous aussi,
1: hein.
3: On vous aime bien, c'est pour ça que vous êtes là.
1: La recette, c'est des concerts, des spectacles de rue, des propositions pour les enfants, pour les moins grands, pour les plus petits, pour les vieux même. Il y a un marché artistique.

0: artisanal, il y a des assos, il y a tout. C'est quoi la recette, la formule magique des arts à la mare?
1: Alors, je pense qu'on peut voir sur nos visages, c'est le sourire, le smile, l'envie d'être là, l'envie de partager et l'envie de justement faire un peu la fête, mais aussi à découvrir des nouveautés à la fois musicales, artistiques, mais aussi artisanales. Et je pense que c'est communier en fait, enfin non pas parce qu'il y avait l'église tout à l'heure et un concert, mais c'est vraiment d'être ensemble, vraiment le vivre ensemble avec le smile le plus possible. Et Adeline ou David ou Sophie, c'est ce qui nous rapproche en fait.
2: Mais oui.
0: La recette, c'est la simplicité quand même. Enfin, on le voit bien, tout est simple en fait avec vous. Tout est simple, peu importe comment ça, peu importe le sujet en fait, c'est simple. C'est ça là, la recette aussi des équipes de bénévoles. Adeline, David.
1: C'est ça.
0: Il y a l'amour aussi, on l'entend.
2: Il y a Cathy, l'amour aussi. Mais il y a l'amour des gens, il y a l'amour de l'art, il y a l'amour de la musique, il y a l'amour de la couleur, il y a l'amour de la vie. Et je pense que tout ça, mis bout à bout, ça donne la recette, les arts à la mare.
3: Et le renouveau.
0: Oui, mais il y a la simplicité aussi. Moi, j'aime bien ce côté. Tout est simple, en fait, dans les échanges, dans les relations, dans le fonctionnement et dans la proposition. Tout est simple. Je sais pas si ça se réfléchit comme ça.
1: C'est simple, mais pas simpliste, pour autant.
0: Non.
1: Mais c'est simple, effectivement, pour nous, ça roule.
3: C'est facile, ça se fait bien.
1: Et ça se fait naturellement. Il y a des équipes, il y a des personnes qui aiment être à tel et tel endroit et qui profitent aussi du festival autrement. Mais on a une famille en fait. C'est un peu une famille.
2: Mais c'est des vraies valeurs, les arts à la mare. Et en fait, c'est ça qui fait la simplicité des choses, c'est qu'en fait, on partage tous des valeurs communes.
1: Alors qu'on a des horizons différents. On est tous. On vient de différents milieux, on se connaissait pas il y a 2, 3, 4, 5 ans.
0: Pourtant, il y en a qui étaient voisins.
1: Et il y en a qui étaient voisins, mais on arrivait à pas trop se parler. Mais depuis, on est devenus des amis, une famille, une vraie. Et c'est vachement important. Et on peut se dire les choses, même qu'on n'est pas d'accord. Encore hier, d'ailleurs, on a discuté sur certaines choses, on n'était pas d'accord, mais on se les dit. Et puis, on dit les choses et puis on avance. Et pour passer un super moment, et c'est chouette.
2: Et on n'est toujours pas d'accord.
1: Mais j'avais raison.
2: Mais j'avais raison.
3: On n'est pas d'accord, mais on sait.
1: C'est pas grave, j'avais raison.
0: Alors justement, là, Damien me glisse dans l'oreille une question. Il dit, est-ce que ça a réglé des conflits de voisinage, ce collectif des lézards à la mare?
3: Ça en a réglé, ça en a créé.
0: Et ça en a créé, voilà, c'est ce que j'étais en train de comprendre. Ça en a réglé, ça en a créé, c'est ça?
1: Voilà, oui, on peut pas plaire à tout le monde, on va dire, mais
2: Les valeurs communes sont pas communes partout.
1: Ouais.
3: C'est la minorité quand même.
1: Et ça renforce notre idée de sensibiliser les gens au vivre ensemble et accepter l'un l'autre. Nous, dans notre ADN, on accepte les uns les autres. Même dans notre groupe, on a un chasseur, une végane. On accepte les uns les autres. On essaye à la fois les uns vers les autres. C'est difficile, mais on se retrouve sur une valeur commune. Et ça, c'est important. Voilà, on essaye de faire la même chose auprès des gens qui sont pas encore à ce niveau-là, mais qu'on puisse vivre ensemble. Ça, c'est vachement important.
0: Et c'est chouette l'exemple que tu donnais, tu vois, une végane, un chasseur. Finalement, on a l'impression que c'est deux mondes qui peuvent pas se croiser. Et finalement, forcément, si on se croise sur la question de l'alimentation, oui, ça peut être compliqué. Mais il y a tellement d'autres terrains d'échange qui fait que finalement, on peut quand même s'entendre.
3: Et puis il y a de la bienveillance, parce que voilà, comme tu dis, un chasseur, une végane, il y a pas de dispute. Enfin, chacun respecte le point de vue de l'autre.
0: Chacun ramène son sandwich.
1: Non, mais c'est ça, c'est qu'il y a, y a le respect.
2: C'est un peu le cas,
3: hein. Le respect, ouais.
2: On ramène tous à manger pour les repas partagés, il y en a pour tout le monde.
0: Alors ça aussi, c'est le secret du fonctionnement de l'équipe, c'est qu'en fait, il y a plein de temps de convivialité, de travail aussi, hein, mais dans la convivialité, qui sont tout au long de l'année quand même. Les arts à la mare, c'est ce week-end pour nous, grand public, mais pour vous, c'est toute l'année.
1: Je confirme,
0: enfin, quasiment,
1: c'est souvent, régulièrement, des moments où on se retrouve, repas partagés, apéro, bar avec nos partenaires Cardamine ou sport. Oui, c'est toujours des moments où on aime bien boire un petit verre, discuter autour de sujets sympathiques. Mais oui, on se retrouve régulièrement parce que à d'autres moments en dehors du festival, on fait aussi d'autres animations dans l'année.
0: Ben oui, c'est ça. Ouais.
1: Soit un tremplin, soit cette année, on a fait aussi la fête de la musique. On amène aussi d'autres moments importants. Donc oui, il faut se réunir à 24, c'est pas facile, mais on y arrive.
3: Ouais, et puis trouver des nouvelles idées. Le salon littéraire, c'est tout nouveau.
0: Oui, ça aussi. Voilà, c'est se renouveler et être toujours dans une dynamique de découverte, comme vous nous l'avez bien expliqué en fait. C'est aller chercher à chaque fois du

0: de la nouveauté, c'est l'expérimentation.
1: C'est ça. Et puis Sophie, là, cette année, elle est responsable du bouillon de lecture avec Samia. Et c'est chouette parce que c'est une nouveauté, une nouvelle offre culturelle. Donc ça sera demain. Ça sera voilà, de 11h à 18h avec Michel Bussier notamment. Et c'est plutôt sympa.
2: On est parti de rien.
1: Et non, on est parti.
2: Voilà. Et ça va être génial.
0: Sur la question à la con, mais que je pouvais pas ne pas poser. Il y a différentes couleurs de t-shirts. On a des oranges, des bleus, des verts. Est-ce qu'il y a une signification spécifique? Et je vois Sophie qui me fait oui de la tête.
1: Oui, oui, oui.
0: Alors quel est le code en fait?
2: Ça c'est le grand chef en bleu.
0: D'accord.
1: Voilà. Le grand chef, c'est moi.
2: Le couple de grands chefs. Les grands chefs en bleu. Les demi-chefs en vert. Les sous-chefs, que dire?
1: Les référents. Ceux qui font beaucoup de choses pendant le week-end. Et c'est les verts.
0: Ça, ce sont les verts.
3: Et pas que pendant
1: allez,
3: le
1: les verts.
0: Et puis j'ai vu qu'il y avait des oranges aussi.
1: Alors, les oranges, ce sont les bénévoles qui viennent nous aider quand ils peuvent. Et c'est une manne super importante. Mais qui ne sont pas responsables de tous les problèmes qui peuvent arriver à tout moment. Et là, autour de nous, par exemple, Adeline, il y a eu des choses à mettre en plus sur la déco, parce que c'est notre chef déco notamment, qui expose aussi d'ailleurs au marché des possibles.
0: Ah bah, j'ai bien vu quand on est arrivé, elle insistait pour qu'il y ait plus de palettes à l'entrée. Hein. Et... Elle a dit je veux des palettes de l'autre côté.
2: C'est aussi la sécurité.
1: Exactement. Et puis David, qui est quand même le chef expo dans la salle des fêtes, donc c'est lui qui a amené tous ces super artistes pour le week-end. Et voilà, c'est chouette. Chacun aussi a son petit rôle en plus, c'est pas que les bleus, on va dire. Nous, on gère les gros soucis, mais les verts, tout au long de l'année, organisent leur plan, leur action.
0: Et alors, il y a aussi des référents paillettes, par exemple. Ça, j'ai vu, par exemple, j'ai vu passer il y a 2 secondes une référente paillettes, quand même. Alors, ça, c'est quand même extraordinaire, ça.
4: Ça, c'est quand même une chouette mission.
2: C'est une chouette mission.
4: C'est vraiment une très chouette mission.
1: Et elles se battent pour avoir cette mission.
4: Ah, bah, c'est le meilleur référent.
1: Et, et les paillettes, c'est la vie.
4: Et les paillettes, c'est la vie.
0: Non, mais c'est pas. Et à peine arrivée, elle est venue voir, elle fait voulez-vous des paillettes? On lui a dit c'est hyper radiophonique, va pour les paillettes. C'est...
1: Non, mais c'est... il est pas mal ton dessin sur le visage. C'était pas mal.
0: T'as vu, toi aussi, t'as pris le coup de la radio, hein, à force de venir. Ça, c'est la magie de la radio. Hein. C'est vraiment cool. Hein. Et tu vas voir, au bout d'un moment, plus en passer ce genre de conneries. Hein. Ton costume de boule à facettes est merveilleux.
1: Exactement. Ça t'éblouit un peu, mais bon, c'est normal. Je suis une lumière.
0: Non, mais c'est rigolo parce que, à force de vous inviter, là, Mathieu a bien compris le coup. Là. Il a dit ok, la radio, c'est bon, j'ai bien saisi le truc. Et effectivement, bah, on peut faire rêver aussi à travers le micro et faire imaginer ce festival. Exactement. Alors, ce festival, ça, c'est ce que nous allons faire durant l'heure et demie que nous partageons avec nos auditeurs. Et c'est ce que vous allez faire, vous, tout ce week-end, proposer des émissions, des émotions, des échanges avec la population. Un dernier mot à ajouter, une chose essentielle qu'on n'a pas abordée, un truc que vous vouliez absolument nous dire.
4: La participation solidaire.
0: Ah ben oui, heureusement qu'elle est là, Adeline.
2: C'est pas ça.
0: Non, mais j'y étais plus. Hein, moi, j'y étais plus là-dessus. Hein. Ok, entrée du festival. Souvent, on a un prix qui est affiché. On arrive, on sait qu'on y va. Heureusement qu'Adeline est là.
1: C'est elle qui a fait une super vidéo sur les réseaux sociaux pour nous expliquer. Donc, elle va nous expliquer.
0: Eh ben, vas-y. Alors, quand on dit qu'il y a un prix solidaire, qu'est-ce que ça veut dire un prix solidaire?
4: Ça veut dire que toi, moi, nous, on peut tous accéder au festival suivant nos moyens et on choisit le prix qui nous semble juste. Donc, on a donné des exemples parce que ce qui est toujours compliqué avec la participation solidaire, c'est que c'est un schéma dont on n'a pas l'habitude. Ça veut dire que, ok, participation solidaire, ça veut dire je donne combien? Alors, en fait, il n'y a pas de montant minimum. C'est toi qui choisis, c'est toi qui es acteur. Par contre, il faut juste savoir qu'à partir de 5 euros, ça permet à un festival de rentrer dans ses frais, en tout cas au nôtre. À partir de 10 euros, ça permet de rentrer dans ses frais et surtout ça permet à l'association de lui donner une chance de revenir l'année prochaine. Et à partir de 15 euros ou plus, donc tu peux accéder au festival et en même temps tu peux permettre à une famille qui a peut-être moins les moyens de aussi venir profiter du spectacle. Et je crois que c'est ça aussi la simplicité, les arts à la mare, c'est donner une chance à chacun de venir nous voir.
0: Eh ben Adeline, parfait, je sais même pas pourquoi je suis venu avec des questions incomplètes, en fait il suffit que je vous le dise. Dernière chose pour conclure, hier soir vous avez profité du chapiteau, c'est obligé, Mathieu. Ouais, on a des fiches, Mathieu. C'était ton anniversaire.
1: Ah, c'est vrai.
0: Et puis, voilà.
4: Joyeux anniversaire.

0: Et alors ça s'est fêté dimanche. Parce qu'en fait, vous êtes, évidemment, vous bossez non-stop depuis un bon moment. Vous avez pris le temps de le fêter ou pas?
1: Est-ce qu'on dit qu'on t'a offert un...
2: Un caleçon dédicacé de tout le monde? Oui, j'ai reçu un beau caleçon dédicacé de tout le monde. Et on a dansé, on a effectivement, sur les Ramoneurs de Menhir notamment. Mais oui, on a profité. Bon, pas autant si on n'avait pas un festival le lendemain, mais on a profité quand même. Et puis on va profiter tout le week-end.
1: Et puis il a déjà une fête d'anniversaire grandiose pendant tout le week-end.
0: C'est ça, j'allais dire, merci de nous avoir invités à ton anniv, c'est plutôt cool.
2: Bien, ça me fait plaisir, j'attends le cadeau par contre.
0: Merci beaucoup. À
2: merci
0: vous
2: à toi,
0: Sophie, Adeline, David merci. Et Mathieu d'être passés une fois de plus sur nos micros. Je sais pas comment on dit, d'être passés à nos micros. Voilà, c'était ça la formule. C'est pas dit qu'on arrive jusqu'au bout de l'heure et demie. Hein. Ah. Merci en tout cas beaucoup à vous.
2: Merci à vous.
0: Et vous l'aurez compris,
2: bien.
0: Rejoignez-nous sur les Lézards à la mare. Damien, je te propose une pause musicale, non pas celle qu'on avait prévue, mais une autre, parce que nous sommes réactifs, histoire de retrouver notre fanfare à gogo et échanger avec elle.

0: Percussion qui jouait aux alentours de, je crois, 15h30, quelque chose comme ça, tout à l'heure. Et c'est tout frais parce que ça, c'est une captation de 15h30. Ce n'est pas l'album de Agogo Percussion que vous étiez en train d'écouter, c'est bien du live ce qui s'est passé tout à l'heure. Je suis avec Philou, Amélix, Émilie et Samy. Bonjour à vous.
1: Bonjour.
0: Vous êtes tous quatre, enfin non, tous trois percussionnistes. Et Philou, c'est le, comment on dit, chef de chœur, chef, comment ça s'appelle?
2: Alors, animateur, peut-être, tout simplement.
0: Non, je suis sûr que c'est un autre nom dans les ensembles de percus, Samy.
3: En brésilien, c'est un autre nom, c'est un maître.
0: Hein?
3: Un maître.
0: Un maître. D'accord.
2: Je suis en paix.
0: Oui, comme maître, mais
3: on
0: en.
3: On pas trop ça.
0: D'accord. Oui, c'est pour ça qu'il nous dit pas tout. Hein,
1: il est trop
0: bien entendu. Justement, ce type de percussion, on vient de l'entendre. On n'est pas dans la fanfare traditionnelle qu'on connaît de village en village avec les majorettes devant, par exemple. Ou pas forcément avec les majorettes, d'ailleurs. Hein, mais il y a ces représentations un petit peu de ce qu'on pourrait appeler fanfare ou groupe de déambulation. On n'est pas dans le brass band non plus. On est dans quoi avec Agogo Percussion?
1: Alors c'est un ensemble de percussions brésiliennes originaire de Salvador da Bahia, donc au Brésil. C'est que des percussions vraiment typiques et en fait ça puise dans les racines africaines du Brésil suite aux esclaves qui ont été amenés là-bas par les colons portugais. Et alors nous en France, en Europe, on a tendance à appeler ça une batucada, mais c'est un terme qui n'est pas utilisé au Brésil.
0: Ah, c'est le un terme bloco. Terme aussi compliqué qui sonne tellement brésilien, finalement, il n'est pas utilisé là-bas.
1: En fait, le mot existe, mais c'est un peu réducteur. On parle plutôt là-bas de bloco afro ou de bateria quand on est à Rio.
0: Ah oui, en fonction de l'endroit où on est, on n'appelle pas ça pareil.
1: Et c'est pas le même style de musique selon la ville où on est au Brésil.
0: C'est hyper précis comme type de percussion.